0: Il monte dans l'arbre,
1: ouais.
0: Et il laisse le tigre en bas de l'arbre, évidemment, qui le regarde.
1: Ouais.
0: Le tigre, donc, il est en bas de l'arbre, tu vois.
1: Ouais.
0: Tu le vois, ça. Oui, il est là, en bas de l'arbre.
1: Voilà.
0: Et le chat...
1: C'est compliqué.
0: Non, le chat, il est dans l'arbre. Il est monté dans l'arbre, il regarde le tigre. Et tu vois, il le nargue.
1: Oh là là.
0: Et, ouais, il le nargue. Et,
1: c'est
0: ça, c'est tous les chats, ça.
1: C'est...
0: Et oui.
1: C'est con.
0: Ça, c'est le chat.
1: C'est compliqué.

0: Hermann Villerkopf.
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0: Neuf-Chapelle.
1: Galicia.
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